0: fais pas. Bon, je vais maintenant te donner ma femme. Ma femme, mon amour, mon espoir, ma carotte, ma papaye.
1: Ah non, monsieur. Non. Tu veux que moi je paye les adultères ici-bas? Non. Je t'amène toujours.
0: Mais je te parle en français, tu veux pas? Bon, je vais te parler un peu en anglais.
1: Please, Mr. Corbière. À qui vous mène mon
0: $100?
1: Non,
0: monsieur. Non.